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0: Les matins plaisir. Bonjour à toutes, bonjour à tous. Comment allez-vous en ce vendredi matin? Je vous sens plutôt heureux. Bah oui, parce que c'est le dernier jour de la semaine et c'est bientôt le week-end. Alors, que va-t-il se passer dans notre émission? Bah c'est très simple, hein. La météo, l'éphéméride, l'horoscope, une histoire, un tube. Et puis, il y en aura deux pour le prix d'une. Parce que, bah oui, il y aura une petite chronique, enfin, que vous connaissez, la chronique. Qu'est-ce qui se cache derrière ce disque? Et puis, si notre ami, notre ami Noël nous envoie un message, je le vois tout de suite, que je salue et que nous entendrons tout à l'heure vers, on va dire vers 6h30 à peu près comme ça. Hein, ce sera pas tout à fait exact, mais on l'entendra dans le courant de 7h. Et puis aussi, dans cette deuxième heure musicale, nos amis Stéphane et Déborah qui nous sont fidèles. Attention Déborah, parce qu'elle chante aussi Déborah. Eh bien, on l'entendra aussi. Si vous aussi, vous voulez vous faire connaître, vous, chers amis auditrices, auditeurs, hein, que vous avez une petite chanson à nous faire parvenir, que vous voulez qu'on la passe à l'antenne. Bon, on va pas non plus faire que du local, me direz-vous. Vous avez bien raison. Mais de temps en temps, on est là pour promotionner votre titre. Hein ? Aujourd'hui, il y aura aussi un anniversaire particulier. Il faudra être attentif, ce sera dans la chronique de l'éphéméride. Ce sera donc tout à l'heure, voilà. Donc, vous savez presque tout au niveau de l'émission. Quelle heure est-il ? Ah ben déjà 6h05, hein. Bonjour à vous qui venez de nous rejoindre, bonjour à vous qui allez m'envoyer un message, parce que je sais que vous allez m'envoyer un message. En tout cas, je le pense et je le crois. Allez, vendredi aujourd'hui, toute la journée, bon courage à vous, c'est le dernier jour de la semaine avant un superbe week-end, fête d'activité peut-être, hein, de marche, même d'un petit souper. Ça existe encore ça, les soupers, hein. Ah ouais, les soupers pour les clubs de foot, les clubs de rugby, etc., etc. Musique tout de suite. Eh ben dites, c'est pas du tout ça que je voulais vous passer, c'était, enfin oui, ça entre autres, mais le petit jingle arrive tout de suite.
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0: Je vous disais bon vendredi à toutes et à tous et profitez-en bien. Vous qui êtes déjà au travail, je vous souhaite bon courage, qui avez fait la nuit, qui allait bientôt terminer et qui allait peut-être bien sûr vous reposer. Ah, c'est pas toujours le cas. Avec les matins plaisir, on reste bien branchés.

0: Peter Albin avec It's My Life. Bonjour la Pitchounette, la Pitchounette qui nous écoute dans la province de Liège et particulièrement du côté de Amé, je pense, hein, avec la radio AFM Radio que je cite vite au passage. Et bonjour à toute l'équipe là-bas d'ailleurs. C'est le moment de retrouver la météo qui peut-être sera brillante chez vous ou pas. Nous allons voir tout ça ensemble.
1: Pour ce vendredi 2 octobre, la météo s'annonce plutôt calme et agréable sur la Belgique comme sur la France, même si la fraîcheur sera bien présente en début de journée. En Belgique, la matinée commencera sous des températures fraîches, généralement comprises entre 5 et 10 degrés. Quelques brumes ou bancs de brouillard pourront se former localement, notamment dans les zones plus humides. Au fil de la matinée, ces grisailles auront tendance à se dissiper et les éclaircies deviendront de plus en plus nombreuses. Dans l'après-midi, le temps restera sec et assez lumineux. Les températures remonteront progressivement pour atteindre généralement entre 16 et 20 degrés. Une petite fraîcheur pourra toutefois persister par moments sous un ciel plus nuageux. Du côté de la France, la matinée sera également fraîche, avec des températures généralement comprises entre 6 et 14 degrés. Quelques passages nuageux, brumes ou brouillards pourront accompagner le début de journée, mais le soleil devrait progressivement prendre davantage de place. L'après-midi, les températures seront nettement plus douces. Il fera généralement entre 20 et 24 degrés sur une grande partie du pays, avec des valeurs pouvant atteindre 25 à 28 degrés dans les régions les plus méridionales. Au final, ce vendredi 2 octobre nous offrira donc une journée plutôt agréable, avec une matinée fraîche en Belgique comme en France, suivie d'une remontée des températures et de belles éclaircies au fil des heures. Une météo qui devrait permettre de profiter pleinement de cette première journée du mois d'octobre, surtout l'après-midi où la douceur sera bien présente.

0: Holy Ghost.
1: Campo de Cristo de Silencio.
2: Silencio. Le groupe YouTube. Le groupe YouTube qui a sorti ses titres pour leurs 50 ans de musique déjà ensemble. Le groupe qui existe déjà depuis une cinquantaine d'années, paraît-il. Oui, je me souviens plus trop d'ailleurs. Mais bon, voilà, c'est ce qui avait été dit lors de la sortie de ce titre du groupe YouTube. Alors, un petit roubette là pour vous les amis qui aimez les années 70. Bon, on va s'écouter ça tout de suite, mais permettez-moi quand même de vous saluer, de vous souhaiter un bon appétit, vous qui prenez votre petit déjeuner, voire grand déjeuner. Ouh là là, ça sent bon chez vous. Le petit pain au chocolat, les croissants, et en Belgique, on mange même les pistolets. Je dis ça pour nos amis français qui ne connaissent pas les pistolets. C'est un pain rond qui est super sympa d'ailleurs, avec, qu'est-ce qu'on y met dedans? Du fromage, du jambon, bien entendu du beurre, hein? Ah, du bon beurre de ferme. Mais qu'est-ce que c'est bon? Je parle avec vous comme si j'étais à côté, hein? Bah oui, écoutez, on est vraiment en famille et comme ça, vous savez que c'est vraiment, vraiment le direct. Allez, Sugar Baby Love, voici tout de suite les Rubettes.

0: Dave nous avait chanté cette chanson en français, hein, et il avait d'ailleurs bien fait ça, hein. Bah quoi, c'est vrai que Dave il s'est monté, hein, dans les octaves, hein. Bon, j'ai été un peu surpris de la fin de la chanson. Ça arrive de temps en temps aussi. C'était les Rubettes avec Sugar Baby Love. Nous allons retrouver l'éphéméride. Je veux dire un petit bonjour, tiens, en passant, vite fait, bien fait. Non, mais pourquoi je dis vite fait, bien fait? Non, je vais le dire calmement et certainement avec beaucoup d'amitié, parce que c'est vrai que on est là, bien sûr, en famille. Je vous l'ai déjà dit et je vous le redis parce que c'est vrai que c'est une superbe émission le matin. Vous êtes encore de plus en plus nombreux à envoyer vos messages, même si vous voulez parfois pas que vos messages soient dits à l'antenne, hein. Bon, ça peut se comprendre aussi. Bonjour à Stéphanie et Jean-Pierre qui sont là aussi. Noël, Eric, et puis la pitchounette est là aussi. Oh là là, vous êtes déjà pas mal réveillés là ce matin quand même, hein. Bon. Eh bien écoutez, on poursuit votre réveil avec l'éphéméride, je vous souhaite un bon petit café. Tiens, hier c'était la journée du café, hein. Je sais pas si vous avez entendu, hein. J'espère qu'il vous était favorable hier le café, quoi qu'aujourd'hui aussi, hein. Bon, vous qui le prenez, hein. Et puis il y a plusieurs cafés. Hein. Ouh là là, c'est vrai que on peut en boire si on voudrait, et en goûter surtout. L'éphéméride, tout de suite dans les matins plaisirs.
1: Aujourd'hui, c'est la Saint-Léger. Léger, également appelé Léo de Gare, fut évêque d'Autun au 7e siècle. Un petit détour par l'histoire maintenant. En France, le 2 octobre 1773, le roi Louis XV vend le palais de l'Élysée, alors appelé Hôtel d'Evreux, au banquier Nicolas Beaujon. Le bâtiment deviendra bien plus tard la résidence officielle des présidents de la République française. Et en Belgique, retour au 2 octobre 1830, en pleine révolution belge. Ce jour-là, la citadelle de Namur, encore occupée par les troupes hollandaises, capitule face aux forces belges. Quelques semaines plus tard, l'indépendance de la Belgique sera proclamée. Place maintenant aux anniversaires. On commence avec Emma Colberti, qui fête aujourd'hui ses 54 ans. La comédienne française s'est fait connaître du grand public à la télévision, notamment dans la série « Jamais deux sans toi ». Elle a également joué dans de nombreuses séries populaires comme « Joséphine »,« Ange gardien »,« Famille d'accueil » et « Ainsi grand soleil ». Autre anniversaire, celui de Franck Delay, qui fête ses 53 ans. Chanteur et comédien français, il s'est notamment fait connaître dans les années 1990 comme membre du groupe 2B3, aux côtés de Philippe Nikolitch et Adèle Cachermi. On souhaite également un très joyeux anniversaire à Marion Bartoli, qui souffle ses 42 bougies. L'ancienne joueuse de tennis française a marqué l'histoire du tennis en remportant Wimbledon en 2013. Elle avait notamment atteint la finale du tournoi en 2007, avant de décrocher 6 ans plus tard le plus grand titre de sa carrière. Et du côté belge, impossible de ne pas citer Michy Batshuayi, qui fête ses 33 ans. Né à Bruxelles, l'attaquant belge a notamment joué au Standard de Liège, à l'Olympique de Marseille, à Chelsea, au Borussia Dortmund et à Galatasaray. Il compte également 55 sélections avec les Diables Rouges et a participé aux Coupes du Monde 2018 et 2022. Et puis, aujourd'hui, nous avons aussi un anniversaire un peu particulier à souhaiter. Très joyeux anniversaire à Armand Depasse, animateur sur J600. Armand, toute l'équipe des Matins Plaisirs te souhaite une excellente journée, beaucoup de bonheur et encore plein de belles années derrière le micro. Et pour aujourd'hui, une seule consigne. Profite bien de ta journée. Mais attention quand même, Armand. Il ne faudrait pas que les bougies prennent le dessus sur les watts de J600. Très joyeux anniversaire Armand, et rendez-vous derrière le micro pour continuer à faire vivre la musique et la bonne humeur. La pensée du jour. Le bonheur ne se trouve pas seulement dans les grands moments. Il se cache aussi dans les petits plaisirs que l'on prend parfois le temps de regarder. Et le dicton du jour. À la Saint-Léger, le blé qu'on sème est bon à récolter. Toute l'équipe des Matins Plaisirs vous souhaite une très belle journée, pleine de musique, de sourires et de bonne humeur. Que vous soyez déjà bien réveillé ou encore tranquillement installé avec votre café, profitez de chaque petit moment. Prenez soin de vous et surtout, restez avec nous pour encore plus de musique, de bonne humeur et de belles surprises. Très belle journée à toutes et à tous.
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0: À l'instant, c'était Vianney avec D'or et d'étain. Nous allons retrouver l'horoscope suivi de notre ami Noël. Je vous en avais parlé en début d'émission de Noël qui donc va nous interpréter sa chanson que vous allez découvrir. Noël, auditeur fidèle des Matins Plaisir, mais qui, lui, c'est bien la chanson. Une chanson qui a été composée par Karine Evans, paroles Evans, on va dire ça comme ça, que vous ne connaissez pas, mais qui sont de la province de Liège. Voilà, s'ils nous ont temps, on ne sait jamais, ils peuvent toujours se manifester. L'horoscope, c'est tout de suite, c'est maintenant, allons-y tout de suite avec l'horoscope. Et puis moi je reviens donc juste après la chanson de Noël.
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2: Bélier, mettez au point une stratégie d'action précise qui délimitera votre champ d'investigation.
3: Taureau, fignolez vos plans dans l'ombre sans vous occuper des autres, ce n'est pas encore le moment d'agir.
4: Gémeaux, il est temps pour vous de faire le point pour savoir où vous en êtes.
5: Cancer, vous vous êtes fixé des objectifs déterminés pour que vos projets aboutissent en temps et en heure.
6: Lion, si vous rencontrez des oppositions avec vos collaborateurs, ne le prenez pas mal et soyez plus à l'écoute des avis de chacun.
7: Vierge, comme vous êtes perfectionniste, vous ne lésinez pas sur les efforts à faire pour parvenir à vos fins.
8: Balance, Mars vous insuffle ses bonnes influences, vous rendant dynamique et enthousiaste.
9: Scorpion, ne vous imposez pas en force, mettez plutôt en exergue vos qualités diplomatiques.
10: Sagittaire, si vous trouvez que vos affaires sont au point mort, ne vous minez pas le moral inutilement.
11: Capricorne, même si vous pouvez obtenir gain de cause, prenez tout votre temps.
12: Verseau, vous êtes perturbé par des soucis qui vous minent le moral.
13: Ne vous laissez pas influencer par les événements extérieurs.
14: Poisson, buvez davantage d'eau au cours de la journée.
15: Rien de tel pour drainer les toxines et entretenir votre ligne de rêve.

0: Didier Fou.
1: À l'instant, c'était notre auditeur, hein, notre fidèle auditeur, c'était Noël. Je rappelle que vous aussi, hein, vous qui écoutez les Matins Plaisir et qui chantez comme ça, bah, de temps en temps, je dis pas non plus qu'on va en faire une spéciale, hein, mais je dis de temps en temps, comme ça, on va passer un de vos titres, pourquoi pas, ça. Ben oui, ça fait plaisir, et puis c'est ça, le contact avec l'auditeur, hein, quand c'est le direct comme ça, on est nombreux, on est là, on veut se faire connaître, et pourquoi ne pas se faire connaître via la radio, tout simplement. Mais il y a vous, c'était donc Noël à l'instant, et tout spécialement également pour la pitchounette. Voilà, comme ça, parce qu'il paraît que ça va la mettre encore de plus en plus en pleine forme cette journée du vendredi.

0: À l'instant, c'était Rod Stewart. Dites, si nous allions écouter un petit Renaud. Ah, vous aimez bien Renaud, je le sais. Et d'un part et d'autre, nous allons dans une histoire, un tube, découvrir la chanson qui va être nous racontée par ce monsieur concernant Renaud. Je trouvais plus mes mots. C'est pour ça que j'en ris. Bah oui, écoutez, hein, voilà, c'est le matin, c'est vendredi, on est ensemble chaque matin, déjà des 6h jusqu'à 8h dans les matins plaisir du lundi au vendredi. Et puis parfois il arrive qu'on trouve pas ses mots. C'est, je vous ai dit, le direct au moins c'est sur votre radio et on ne peut pas prétendre de faire des voice. C'est mieux le direct avec une bonne interactivité. Voici tout de suite donc une histoire, un tube consacré à Renaud.
1: Nous sommes en 1985. Renaud se trouve à Los Angeles pour enregistrer son 7e album. Il travaille depuis plusieurs jours en studio, mais il lui manque encore une chanson pour terminer le disque. Dans un coin du studio, avec sa guitare, un stylo et quelques feuilles de papier, Renaud commence à écrire. Il pense alors à sa fille Lolita, qui n'a que 5 ans. Et les souvenirs de son propre enfance remontent à la surface. Les bonbons d'autrefois, les roux-doudous, les carambars, les coco-boers, et surtout le Mistral gagnant. Le Mistral gagnant était une ancienne confiserie très populaire. Elle se présentait sous la forme d'un petit sachet contenant une poudre sucrée et pétillante que l'on aspirait avec une petite paille en réglisse. Et parfois, le paquet était gagnant. On pouvait alors en obtenir un autre gratuitement. Pour Renaud, ces bonbons représentent surtout une époque révolue, celle de l'enfance, des petits plaisirs et des souvenirs qui disparaissent avec le temps. En une trentaine de minutes, il écrit une chanson très personnelle, destinée à sa petite fille. Mais Renaud doute. Il trouve le texte trop intime, presque trop personnel, et il pense que le public ne s'y intéressera pas. Il envisage donc tout simplement de ne pas enregistrer la chanson. Mais avant de prendre sa décision, il téléphone à sa femme Dominique, restée en France. Il lui chante la chanson au téléphone. Et là, sa réaction va changer le destin de Mistral gagnant. Émue par ce qu'elle vient d'entendre, Dominique lui demande de l'enregistrer. Selon le récit rapporté par plusieurs sources, elle va même lui lancer cette phrase devenue célèbre. « Si tu ne l'enregistres pas, je te quitte !» Renaud retourne donc travailler sur la chanson et la termine au cours de la nuit. Quelques mois plus tard, Mistral gagnant sort sur l'album du même nom. Et personne ne pouvait alors imaginer que cette chanson, que Renaud jugeait trop personnelle, allait devenir l'un des plus grands classiques de sa carrière. Une chanson dans laquelle un père parle à sa fille, tout en essayant de retenir quelques morceaux de son propre passé. Et c'est probablement ce qui explique sa force. Derrière les bonbons, les souvenirs et les mots simples, chacun peut retrouver une partie de son enfance. Des années plus tard, Mistral gagnant est même régulièrement cité parmi les chansons préférées du public français. En 2015, elle arrive notamment en tête d'un sondage BVA consacré à la chanson française préférée des Français. Comme quoi, parfois, les chansons que l'on croit trop personnelles sont justement celles qui parlent le plus au cœur de tout le monde.

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0: Céline Dion. Et oui, c'était bien sûr parler à mon père. Nous allons continuer à découvrir, comme chaque vendredi, qu'est-ce qui se cache derrière ce disque. Et c'est en taxi que je vous emmène. Oui, ça je peux déjà vous le dire. Vous allez voir, c'est pas mal non plus ce qui se raconte par rapport à qu'est-ce qui se cache derrière ce disque. Et puis moi je reviens, oui, juste après les tops de 7h. Je m'en vais faire un peu comme vous, si vous le permettez. Je vais aller me chercher une tasse de café, la boire en votre compagnie, et pourquoi ne pas prendre un petit croissant avec vous aussi? Tiens, tout en musique, avec les matins à plaisir.
1: Joe existait et Joe était une femme. Elle s'appelait Maria José Leão dos Santos, portugaise arrivée en France dans les années 70. Chauffeuse de taxi de nuit, sa voiture était le taxi attitré d'un club de la rue de Ponthieu à Paris. Parmi les clients du dieu, il y avait un parolier, Étienne Rodagil. Il rentrait tard, il montait dans sa voiture, il parlait et de ses conversations nocturnes, il a tiré un titre. Puis il a changé deux choses, le sexe du personnage, Maria José est devenue Joe, et la couleur du taxi, une Opel blanche dans la vraie vie, jaune dans la chanson. En avril 1987, une jeune fille de 14 ans enregistre ce texte sur une musique de Frank Langolf. Elle s'appelle Vanessa Paradis. 11 semaines numéro 1 en France, numéro 3 en Angleterre, le premier titre en français dans le top 3 britannique depuis Je t'aime moi non plus, 19 ans plus tôt. Trois personnes dans cette histoire, celle qui a inspiré la chanson, celle qui l'a chantée et ceux qui l'ont écrite. Deux d'entre elles ne sont pas créditées. L'album suivant sera lui aussi entièrement écrit par Rodagil et composé par Langolf. Maria José est morte le 3 mars 2019. Elle a passé 30 ans à entendre sa vie à la radio, mais n'a jamais rien touché dessus. Mais ça, c'est ce que le disque ne dit pas.
2: Bienvenue, c'est Joe.

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Rapsat avec Comme un bras zéro. Souvenir, et quel souvenir. C'est vrai que ça fait toujours plaisir de le retrouver. Nous entamons déjà notre deuxième heure musicale ensemble, ce qui veut dire notre dernière ligne droite pour les matins plaisir en ce vendredi matin. Eh bien écoutez, qu'est-ce qu'on va retrouver pour cette deuxième heure? La météo, l'éphéméride, l'horoscope, une histoire à tube et bien entendu, qu'est-ce qui se cache derrière ce disque? Ah, ouais, tout à fait comme chaque vendredi. Je vous souhaite un très bon courage, vous qui prenez la route, là, qui allez direction au travail. Hein. Attention, si vous êtes sur la route, prudence, prudence. Stevie B nous arrive tout de suite avec Because I Love You. C'est encore un souvenir et c'est peut-être quelque chose qui pourrait vous rapprocher.

0: météo que nous allons retrouver. Mais juste après les météos, nous allons retrouver une exclusivité. J'avais complètement oublié de vous en parler ce matin. Ben voilà qui est fait pratiquement. Hein. C'est Axel Red qui nous a sorti avec Renault ce 30 septembre. Oui, ça, c'est tout chaud, tout frais. Hein. Après 24 ans de chansons ensemble, puisque au début, en 2002, il nous avait interprété Manhattan Kaboul. Et là, c'est chanter pour elle, tout simplement. Donc, ce qui veut dire que vous allez entendre Axel Red, Renaud, donc chanter pour elle. Juste, voilà. Il suffit que j'arrête le titre parce qu'il était déjà en train de jouer. Donc, je vous disais, chanter pour elle, ce sera dans quelques instants, juste après la météo, comme il se doit, et comme on a l'habitude de la retrouver, chaque heure. Hein. Donc, durant ces 2 heures des matins, plaisir. Bon vendredi, bonne journée à toutes et à tous. Profitez-en bien. C'est le dernier jour de cette semaine pour entamer un excellent et bon week-end que je vous souhaite déjà agréable. Oui, parce qu'il y en a aussi certains qui sont déjà en week-end, hein, qui se disent, moi je ne travaille que jusqu'au jeudi, puis après moi je prolonge mon week-end. Pourquoi pas. Allez, tout de suite la météo.
1: Pour ce vendredi 2 octobre, la météo s'annonce plutôt calme et agréable sur la Belgique comme sur la France, même si la fraîcheur sera bien présente en début de journée. En Belgique, la matinée commencera sous des températures fraîches, généralement comprises entre 5 et 10 degrés. Quelques brumes ou bancs de brouillard pourront se former localement, notamment dans les zones plus humides. Au fil de la matinée, ces grisailles auront tendance à se dissiper et les éclaircies deviendront de plus en plus nombreuses. Dans l'après-midi, le temps restera sec et assez lumineux. Les températures remonteront progressivement pour atteindre généralement entre 16 et 20 degrés. Une petite fraîcheur pourra toutefois persister par moments sous un ciel plus nuageux. Du côté de la France, la matinée sera également fraîche, avec des températures généralement comprises entre 6 et 14 degrés. Quelques passages nuageux, brumes ou brouillards pourront accompagner le début de journée, mais le soleil devrait progressivement prendre davantage de place. L'après-midi, les températures seront nettement plus douces. Il fera généralement entre 20 et 24 degrés sur une grande partie du pays, avec des valeurs pouvant atteindre 25 à 28 degrés dans les régions les plus méridionales. Au final, ce vendredi 2 octobre nous offrira donc une journée plutôt agréable, avec une matinée fraîche en Belgique comme en France, suivie d'une remontée des températures et de belles éclaircies au fil des heures. Une météo qui devrait permettre de profiter pleinement de cette première journée du mois d'octobre, surtout l'après-midi où la douceur sera bien présente.

Axel Red avec Chrono. Chantez pour elle. Exclusivité hein, sur votre radio dans les matins plaisir. C'est vrai qu'on essaie de vous offrir comme ça de temps en temps quelques exclusivités. Bah, histoire que nous sommes quand même les premiers hein, à vous offrir les titres comme celui-ci, entre autres d'Axel Red, chanté pour elle avec Renaud. Simply Red, pour suivre la programmation musicale de ce matin dans les matins plaisir, je vous souhaite encore un bon appétit si vous prenez votre petit déjeuner. Bonne route si vous prenez la route pour aller vers le travail. Et bon travail si vous y êtes déjà. We'll be right back.

0: 7h22 déjà. À l'instant, c'était Simply Red. J'espère que tout va toujours bien chez vous, que tout se passe bien, que vous vous préparez tout doucement, vous qui n'êtes pas encore parti vers votre travail, et bien que vous vous préparez tout doucement pour partir. Ouais, tout à fait. Et puis, j'en connais certaines qui partent à la fin de l'émission. C'est bien aussi, et c'est mieux. Bah oui, pourquoi pas. Allez, tout de suite, l'éphéméride.
1: Aujourd'hui, c'est la Saint-Léger. Léger, également appelé Léo de Gare, fut évêque d'Autun au 7e siècle. Un petit détour par l'histoire maintenant. En France, le 2 octobre 1773, le roi Louis XV vend le palais de l'Élysée, alors appelé Hôtel d'Evreux, au banquier Nicolas Beaujon. Le bâtiment deviendra bien plus tard la résidence officielle des présidents de la République française. Et en Belgique, retour au 2 octobre 1830, en pleine révolution belge. Ce jour-là, la citadelle de Namur, encore occupée par les troupes hollandaises, capitule face aux forces belges. Quelques semaines plus tard, l'indépendance de la Belgique sera proclamée. Place maintenant aux anniversaires. On commence avec Emma Colberti, qui fête aujourd'hui ses 54 ans. La comédienne française s'est fait connaître du grand public à la télévision, notamment dans la série « Jamais deux sans toi ». Elle a également joué dans de nombreuses séries populaires comme « Joséphine »,« Ange gardien »,« Famille d'accueil » et « Ainsi grand soleil ». Autre anniversaire, celui de Franck Delay, qui fête ses 53 ans. Chanteur et comédien français, il s'est notamment fait connaître dans les années 1990 comme membre du groupe 2B3, aux côtés de Philippe Nikolitch et Adèle Cachermi. On souhaite également un très joyeux anniversaire à Marion Bartoli, qui souffle ses 42 bougies. L'ancienne joueuse de tennis française a marqué l'histoire du tennis en remportant Wimbledon en 2013. Elle avait notamment atteint la finale du tournoi en 2007, avant de décrocher 6 ans plus tard le plus grand titre de sa carrière. Et du côté belge, impossible de ne pas citer Michy Batshuayi, qui fête ses 33 ans. Né à Bruxelles, l'attaquant belge a notamment joué au Standard de Liège, à l'Olympique de Marseille, à Chelsea, au Borussia Dortmund et à Galatasaray. Il compte également 55 sélections avec les Diables Rouges et a participé aux Coupes du Monde 2018 et 2022. Et puis, aujourd'hui, nous avons aussi un anniversaire un peu particulier à souhaiter. Très joyeux anniversaire à Armand Depasse, animateur sur J600. Armand, toute l'équipe des Matins Plaisirs te souhaite une excellente journée, beaucoup de bonheur et encore plein de belles années derrière le micro. Et pour aujourd'hui, une seule consigne. Profite bien de ta journée. Mais attention quand même, Armand. Il ne faudrait pas que les bougies prennent le dessus sur les watts de J600. Très joyeux anniversaire Armand, et rendez-vous derrière le micro pour continuer à faire vivre la musique et la bonne humeur. La pensée du jour. Le bonheur ne se trouve pas seulement dans les grands moments. Il se cache aussi dans les petits plaisirs que l'on prend parfois le temps de regarder. Et le dicton du jour. À la Saint-Léger, le blé qu'on sème est bon à récolter. Toute l'équipe des Matins Plaisirs vous souhaite une très belle journée, pleine de musique, de sourires et de bonne humeur. Que vous soyez déjà bien réveillé ou encore tranquillement installé avec votre café, profitez de chaque petit moment. Prenez soin de vous et surtout, restez avec nous pour encore plus de musique, de bonne humeur et de belles surprises. Très belle journée à toutes et à tous.

0: vous emmener du côté de chez Swan à l'instant, Dave, à 7h28, c'est le moment, c'est l'instant de retrouver notre agenda. Comme vous le savez, tous les jours, on retrouve l'agenda. Hein, donc, et si vous, vous avez une actualité à nous faire passer, que vous organisiez une brocante, un marché artisanal, ou une marche aussi, ah ben ça peut se faire. Hein. Vous allez sur la page Facebook des Matins Plaisir, tout est renseigné, l'adresse mail auquel vous allez pouvoir, et vous pouvez bien entendu envoyer votre actualité. Cela passera très vite à l'antenne. Donc voilà, je ne vous dis que ça. Et puis que dire de plus? Ben voilà, donc si mais par exemple, si maintenant vous voulez passer en direct, c'est pas un problème non plus, hein. Vous allez sur la page Facebook toujours, vous allez cliquer sur la petite icône WhatsApp et vous appelez. Et on en parle de votre actualité. Tout de suite, notre agenda pour ce matin.
1: On commence notre agenda des sorties avec une soirée placée sous le signe de l'humour et de l'improvisation. Ce samedi 3 octobre, direction Wands, où le Centre culturel accueille à 20h un match d'improvisation opposant Once Upon a Time au capitaine de la BIM, une équipe venue de Bruxelles. Sur scène, les deux équipes vont s'affronter autour de thèmes imposés par un arbitre, en imaginant des histoires entièrement improvisées sous les yeux du public. Et ici, les spectateurs ne seront pas seulement là pour regarder. À la fin de chaque improvisation, ils pourront voter pour leur équipe favorite. Une soirée qui promet donc son lot de rires, de surprises et de bonne humeur dans la salle Jean-Pierre Catoul, place Faniel numéro 8. L'entrée est à 8€ pour les adultes et à 6€ pour les moins de 16 ans. La réservation est obligatoire. Pour plus d'informations, vous pouvez contacter le Centre culturel de Wands au 085 21 39 02. On change maintenant complètement d'ambiance avec un rendez-vous placé sous le signe de la solidarité et de la sensibilisation. Dans le cadre d'Octobre Rose, les communes de la Vallée d'Aulps se mobilisent pour sensibiliser au dépistage du cancer du sein. Rendez-vous le samedi 10 octobre à partir de 13h30 sur la place du village de La Baume. Au programme, une marche rose, des stands d'information, mais aussi des démonstrations et des initiations à la self-défense et à la danse rock. De nombreuses animations seront proposées tout au long de l'après-midi, pour les petits comme pour les grands. Un moment convivial et solidaire pour se retrouver, s'informer et participer ensemble à la mobilisation d'Octobre Rose. Et pour terminer cet agenda, place à la musique et à la fête, avec une soirée dansante organisée à l'occasion de l'ouverture d'une nouvelle radio. La radio AFM V-Web 62 célébrera son ouverture le samedi 24 octobre 2026 à la salle Jean Noyen de Lens. Une grande soirée dansante attend le public avec de la musique, une buvette et un service de restauration. L'entrée est fixée à 10€ pour les adultes et elle sera gratuite pour les enfants. Une soirée qui s'annonce festive et conviviale à partager en famille ou entre amis pour accompagner comme il se doit le lancement d'AFM V-Web 62. Rendez-vous donc le samedi 24 octobre à la salle Jean Noyen de Lens pour une soirée placée sous le signe de la musique et de la bonne humeur.
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Rebelle Déborah, elle nous chantait à l'instant Rebelle, notre auditrice de chaque matin qui nous est fidèle aussi et qui nous a demandé de pouvoir passer à l'antenne. Voilà qui est fait. Et on poursuit avec Madonna et Quel Souvenir, Borderline tout de suite dans les matins plaisirs.

0: 7h38, déjà Madonna avec Borderline. Et tout de suite, sans plus attendre, oui, on est un peu à la bourre, hein, je vous le dis tout de suite, c'est l'horoscope.
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2: Bélier, mettez au point une stratégie d'action précise qui délimitera votre champ d'investigation.
3: Taureau, fignolez vos plans dans l'ombre sans vous occuper des autres, ce n'est pas encore le moment d'agir.
4: Gémeaux, il est temps pour vous de faire le point pour savoir où vous en êtes.
5: Cancer, vous vous êtes fixé des objectifs déterminés pour que vos projets aboutissent en temps et en heure.
6: Lion, si vous rencontrez des oppositions avec vos collaborateurs, ne le prenez pas mal et soyez plus à l'écoute des avis de chacun.
7: Vierge, comme vous êtes perfectionniste, vous ne lésinez pas sur les efforts à faire pour parvenir à vos fins.
8: Balance, Mars vous insuffle ses bonnes influences, vous rendant dynamique et enthousiaste.
9: Scorpion, ne vous imposez pas en force, mettez plutôt en exergue vos qualités diplomatiques.
10: Sagittaire, si vous trouvez que vos affaires sont au point mort, ne vous minez pas le moral inutilement.
11: Capricorne, même si vous pouvez obtenir gain de cause, prenez tout votre temps.
12: Verseau, vous êtes perturbé par des soucis qui vous minent le moral.
13: Ne vous laissez pas influencer par les événements extérieurs.
14: Poisson, buvez davantage d'eau au cours de la journée.
15: Rien de tel pour drainer les toxines et entretenir votre ligne de rêve.

0: Je me demande, Ambre, à l'instant, Ambre qui vient de sortir aussi un dernier titre hein, que l'on aura l'occasion d'écouter, bien sûr, que je ne vous ai pas encore passé. C'est vrai. Mais, il est là, il est bien là. Et oui, j'aurais dû, mais voilà, on ne pense pas toujours. Un petit salut à Sabine. Sabine qui, au travers de Twitch. Alors, je vous explique un peu, vous, les autres auditeurs qui écoutent sur leur propre radio. Eh bien, certaines radios ont un Twitch, donc ce qui leur permet de chatter avec les autres auditeurs, ce qui fait que voilà, il y a une très belle interactivité. C'est pourquoi je salue Sabine. Je pense qu'elle est de Huy, Sabine, si je ne m'abuse. Alors bonjour à toi, Sabine, et passe une excellente et belle journée. Voilà. C'est maintenant que nous allons retrouver la chanson de Renaud Mistral Gagnant que vous venez d'entendre un tout petit peu là, hein. Et oui, quand on ne fait pas attention à ces petits boutons, eh ben écoutez, comme je vous le dis à chaque fois, c'est le direct et moi j'adore le direct parce que quand on fait une petite erreur, ben on peut pas revenir en arrière. Et c'est ça la radio finalement, c'est bien ça la radio. Allez, tout de suite, nous allons donc écouter une histoire, un tube avant de vraiment de retrouver donc Renaud avec Mistral Gagnant. Et derrière, je pense qu'il y aura Bruno Mars. Voici tout de suite une histoire, un tube.
1: Nous sommes en 1985. Renaud se trouve à Los Angeles pour enregistrer son 7e album. Il travaille depuis plusieurs jours en studio, mais il lui manque encore une chanson pour terminer le disque. Dans un coin du studio, avec sa guitare, un stylo et quelques feuilles de papier, Renaud commence à écrire. Il pense alors à sa fille Lolita, qui n'a que 5 ans. Et les souvenirs de son propre enfance remontent à la surface. Les bonbons d'autrefois, les roux doudous, les carambars, les cocoboers, et surtout le Mistral Gagnant. Le Mistral Gagnant était une ancienne confiserie très populaire. Elle se présentait sous la forme d'un petit sachet contenant une poudre sucrée et pétillante que l'on aspirait avec une petite paille en réglisse. Et parfois, le paquet était gagnant. On pouvait alors en obtenir un autre gratuitement. Pour Renaud, ces bonbons représentent surtout une époque révolue, celle de l'enfance, des petits plaisirs et des souvenirs qui disparaissent avec le temps. En une trentaine de minutes, il écrit une chanson très personnelle, destinée à sa petite fille. Mais Renaud doute. Il trouve le texte trop intime, presque trop personnel, et il pense que le public ne s'y intéressera pas. Il envisage donc tout simplement de ne pas enregistrer la chanson. Mais avant de prendre sa décision, il téléphone à sa femme Dominique, restée en France. Il lui chante la chanson au téléphone. Et là, sa réaction va changer le destin de Mistral Gagnant. Émue par ce qu'elle vient d'entendre, Dominique lui demande de l'enregistrer. Selon le récit rapporté par plusieurs sources, elle va même lui lancer cette phrase devenue célèbre. « Si tu ne l'enregistres pas, je te quitte !» Renaud retourne donc travailler sur la chanson et la termine au cours de la nuit. Quelques mois plus tard, Mistral Gagnant sort sur l'album du même nom. Et personne ne pouvait alors imaginer que cette chanson, que Renaud jugeait trop personnelle, allait devenir l'un des plus grands classiques de sa carrière. Une chanson dans laquelle un père parle à sa fille, tout en essayant de retenir quelques morceaux de son propre passé. Et c'est probablement ce qui explique sa force. Derrière les bonbons, les souvenirs et les mots simples, chacun peut retrouver une partie de son enfance. Des années plus tard, Mistral Gagnant est même régulièrement cité parmi les chansons préférées du public français. En 2015, elle arrive notamment en tête d'un sondage BVA consacré à la chanson française préférée des Français. Comme quoi, parfois, les chansons que l'on croit trop personnelles sont justement celles qui parlent le plus au cœur de tout le monde.

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Et les matins plaisir, c'est fini pour aujourd'hui avec, bien sûr, Mistral gagnant que l'on vient d'entendre à l'instant même. Et quelle belle histoire, finalement, hein. Edith et Dominique, hein. Oh, la femme de Renault, l'ex-femme de Renault qui lui dit, si tu ne l'enregistres pas, je te quitte. Bon. Ah ben, écoutez, nous, on se retrouve lundi, hein. Bon. Parce que, là, maintenant, je m'en vais partir en week-end. Peut-être aussi comme vous. Bon travail à toutes et tous. Bon vendredi, bon courage à vous. Et je vous souhaite déjà un bon début de week-end. Profitez-en bien. Faites ce que vous devez faire. Les courses, les petites activités avec les enfants aussi, parce qu'il y en a le week-end. Hein, et aussi un petit week-end de repos pour certains d'entre vous. Allez, je vous laisse et on se retrouve lundi. 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

0: Joe existait et Joe était une femme. Elle s'appelait Maria José Leão dos Santos, portugaise arrivée en France dans les années 70, chauffeuse de taxi de nuit. Sa voiture était le taxi attitré d'un club de la rue de Ponthieu à Paris. Parmi les clients du dieu, il y avait un parolier, Étienne Rodagil. Il rentrait tard, il montait dans sa voiture, il parlait et de ses conversations nocturnes, il a tiré un titre. Puis il a changé deux choses, le sexe du personnage, Maria José est devenue Joe, et la couleur du taxi, une Opel blanche dans la vraie vie, jaune dans la chanson. En avril 1987, une jeune fille de 14 ans enregistre ce texte sur une musique de Frank Langolf. Elle s'appelle Vanessa Paradis. 11 semaines numéro 1 en France, numéro 3 en Angleterre. Le premier titre en français dans le top 3 britannique depuis Je t'aime moi non plus, 19 ans plus tôt. Trois personnes dans cette histoire, celle qui a inspiré la chanson, celle qui l'a chantée et ceux qui l'ont écrite. Deux d'entre elles ne sont pas créditées. L'album suivant sera lui aussi entièrement écrit par Rodagil et composé par Langolf. Maria José est morte le 3 mars 2019. Elle a passé 30 ans à entendre sa vie à la radio, mais n'a jamais rien touché dessus. Mais ça, c'est ce que le disque ne dit pas.
1: Bienvenue, c'est Joe.

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1: C'est en 1986 que le groupe toulousain Gold sortira la très belle ballade Ville de Lumière, en hommage à la ville de Beyrouth, ravagée par 16 ans de guerre civile. La musique a été composée par Bernard Mazorik et le chanteur Émile Vandelmer, les paroles de Jacques Cardona. C'est une très belle version Maxi 45 Tours de ce titre que je vous propose tout de suite.

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1: Focus sur Gloria Estefan. Gloria Maria Milagrosa Fayardo Garcia est née le 1er septembre 1957 à La Havane, à Cuba. Elle est auteure, compositrice, interprète américaine. Son style musical sera un mélange de pop et de musique latine. Au début de sa carrière, elle fait partie du groupe Miami Sound Machine avec son mari Emilio Estefan, dont elle compose la grande majorité des titres. En 1984, sort Dr. Beat sous le nom de groupe Miami Sound Machine, qui se place 6e au Royaume-Uni et 23e en France. Par contre, il n'aura pas tant de succès aux États-Unis. Le clip montre la chanteuse ne pouvant pas s'arrêter de danser sur le toit d'un immeuble devant une foule frénétique.
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Le second single, Bad Boys, du groupe Miami Sound Machine, sort en août 1985 et sera classé 8e cette fois-ci du Billboard Hot 100 américain et dans les 20 premiers du top européen. Deux clips seront réalisés pour ce titre. Dans l'un des deux, on retrouve la chanteuse Gloria Estefan dans un palace, puis sur une plage de Miami. Dans l'autre, réalisé par DJ Webster, la chanteuse danse accompagnée de chats de ruelle, anthropomorphisés, bref, tout un programme.

Le superbe slow d'Antoine Aloisio sort en juin 1989. Il marquera la fin du groupe Miami Sound Machine et le début de sa carrière solo. Ce titre sera extrait du premier album, Cuts Both Ways. Ce sera un véritable succès. Il se classera numéro 1 aux États-Unis.

En 1996, c'est Gloria Estefan qui sera choisie pour chanter lors de la cérémonie de clôture des Jeux Olympiques d'Atlanta. Le titre « Reach » sera un succès planétaire. Les paroles de la chanson évoquent la motivation, le rêve olympique, mais aussi indirectement sa détermination à surmonter un accident de la route qu'elle a eu 6 ans auparavant.

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1: C'est en 1986 que le groupe toulousain Gold sortira la très belle ballade Ville de Lumière, en hommage à la ville de Beyrouth, ravagée par 16 ans de guerre civile. La musique a été composée par Bernard Mazorik et le chanteur Émile Vandenmeer, les paroles de Jacques Cardona. C'est une très belle version Maxi 45 Tours de ce titre que je vous propose tout de suite.

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1: Le groupe de New Wave et de rock B-52s s'est formé à la fin des années 70 à Athens, dans l'état de Georgie, aux États-Unis. Il est constitué au départ de Fred Schneider au chant, aux percussions. Kate Pearson est multi-instrumentiste, au chant et compose pour le groupe. Elle est aussi connue pour son duo avec R.E.M. sur le titre Shiny Happy People en 1991. Kay Strickland joue de la batterie et est claviériste, Ricky Wilson est le guitariste et Cindy Wilson sera la seconde voix féminine du groupe. Ils se feront remarquer grâce à leur tenue vestimentaire très vintage et aux coiffures extravagantes des deux chanteuses, Kate Pearson et Cindy Wilson. C'est en 1978 que sort leur premier single, aux sonorités minimalistes, Rock Lobster, qui attirera l'attention de la presse new-yorkaise. Ils assureront la première partie du groupe Talking Heads, ce qui les aidera à se faire connaître. En 1979 sort leur premier album simplement nommé The B-52s, qui connaîtra vite le succès grâce notamment au titre Planète Claire. Celui-ci commence par une longue introduction musicale, ce n'est qu'au bout de 2 minutes 30 que le chanteur Fred Schneider nous conte l'histoire d'une extraterrestre qui viendrait de la planète Claire.

En 1989, sort le titre Love Shack, qui restera certainement le plus connu du groupe et le plus festif. Il est extrait de l'album Cosmic Sing et se classera en tête des charts dans de nombreux pays. Le groupe B-52s aura produit 8 albums et reste toujours actif à ce jour.

Tout de suite, un point sur les années 80. En 1989, un souffle de changement nous viendra de l'Est. Des tensions toujours plus fortes se font sentir dans des pays au régime totalitaire. C'est ainsi que le 9 novembre, l'Allemagne et l'Europe tout entière vivra la chute du mur de Berlin, érigé en 1961. C'est à cette occasion que le groupe Pink Floyd, mené par Roger Waters, relancera The Wall avec un album live nommé The Wall Live in Berlin, filmé sur la place Potsdamer de Berlin le 21 juillet 1990.

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1: Il est 10h à Paris, 8h en temps universel, merci d'être avec nous. RFI vous informe et vous donne la parole dans 10 minutes, vos questions sur l'actualité. Dans 30 minutes, la dernière édition d'Afrique Matin, suivie comme tous les vendredis de votre libre antenne. Mais d'abord, le journal international. Bonjour Marion Cazeneuve.
2: Bonjour Juan et à tout à l'heure. À la une, les blocages lycéens en France, la mobilisation se poursuit alors que la journée d'hier a été émaillée de violences. C'est dans ce contexte que le gouvernement a présenté hier son budget pour l'année 2027. Il prévoit 43 milliards d'euros de mesures de redressement avec la mise à contribution des retraités. Le ton monte entre l'Éthiopie et l'Érythrée sur fond de combats dans le nord de l'Éthiopie entre l'armée et des groupes rebelles. Et puis les cerisiers du Japon menacés d'extinction. Ils sont dévorés par une espèce de coléoptère très invasive et très vorace. De quoi pousser le gouvernement à lancer un plan d'urgence. Les blocages se poursuivent aujourd'hui encore devant les lycées en France. Environ 10% des établissements restent fermés pour éviter tout débordement. Ce mouvement de blocage a démarré il y a une semaine pour protester contre l'insalubrité des établissements, mais aussi les conditions de travail des lycéens avec des emplois du temps trop lourds, selon eux, trop de professeurs non remplacés. Certains blocages ont été émaillés de violence. Près de 2000 personnes ont été interpellées hier. Les lycéens, rejoints aussi par les étudiants qui partagent leurs revendications, mais en ont d'autres aussi. Baptiste Coulon était hier soir à l'université Paris-Cité.
3: Des poubelles et des vélos sont toujours entassés devant la grille de l'université. Yasna s'est mobilisée toute la journée avec un mot d'ordre, plus de justice sociale.
4: La justice sociale, elle est importante parce qu'en fait, on devrait tous avoir le droit d'étudier librement et sans payer des frais exorbitants.
3: Si elle a choisi de descendre dans la rue, ce n'est pas tant pour elle.
4: Je suis une personne très privilégiée. Je suis née en France, j'ai mes papiers français, je peux étudier.
3: Mais bien pour défendre les étudiants non européens dont les frais de scolarité ont été multipliés par 16 avec le plan du gouvernement baptisé Bienvenue en France.
4: Je trouve que c'est xénophobe de vouloir faire payer plus cher des étudiants étrangers. Je trouve que rien que dans le nom Bienvenue en France, je trouve que c'est assez drôle de dire Bienvenue en France et de les faire payer beaucoup plus que les étudiants français.
3: À ses côtés, Mohamed acquiesce et insiste, tous les étudiants sont touchés par les coupes budgétaires, lui le premier.
5: Typiquement, moi, je suis obligé de savoir est-ce que je mange ce midi ou ce soir. C'est un choix que je fais quasiment tous les jours.
3: Ce qui ne va pas arranger les choses, dit-il, c'est le gel des aides au logement prévues dans le budget 2027.
5: C'est une vraie menace.
3: Car si les aides ne vont pas augmenter, les prix des logements, eux, risquent d'être toujours tirés vers le haut. Les plus précaires, soupire l'étudiant, seront encore les premiers pénalisés.
2: Et je l'ai dit, certaines mobilisations sont émaillées de violences, avec des dégradations. Ce matin, le ministre de la Justice, Gérald Darmanin, a dit vouloir faire payer les réparations aux parents. Le ministre de l'Éducation, Édouard Geffray, en appelle justement aux parents, car dans la rue, dit-il, les enfants sont en danger. Édouard Geffray qui affirme aussi que 40 proviseurs ont été blessés dans ces violences. Plus de 300 policiers et gendarmes l'ont été aussi. Des cas de violences policières ont également été documentés. C'est dans ce contexte que le gouvernement français a présenté hier son budget pour 2027. L'objectif est de ramener le déficit à 5% en diminuant les dépenses de l'État. Et un secteur est particulièrement mis à contribution dans le nouveau texte, celui des pensions de retraite. Il faut dire qu'il s'agit, Aurélien Devernois, du plus gros poste de dépenses publiques.
6: Avec près de 400 milliards d'euros versés chaque année, les pensions de retraite pèsent très lourd dans le budget de l'État et le régime est en plus devenu déficitaire ces dernières années. Le gouvernement a donc souhaité freiner les dépenses, notamment en décidant de ne pas aligner toutes les pensions sur l'inflation. Jean-Pierre Farandou, ministre du Travail.
7: Deux mécanismes sont dans le poteau de départ. Vous avez un mécanisme, effectivement, de gel au-delà de 1260 euros. Et puis, vous avez aussi un mécanisme fiscal, c'est de réduire le plafond de l'abattement à 10% pour frais professionnels qui génère 1,4 milliard. Se rajoutant aux 4 milliards de la mesure de revalorisation partielle, vous arrivez bien aux 5 milliards et demi souhaités.
6: Mais pas question pour le ministre d'ériger les retraités en bouc émissaire. salaire.
8: On n'a pas d'acharnement contre les retraités, pas du tout. Hein. Ça a été un peu présenté comme ça, c'est pas vrai. Les retraités, c'est un quart de la population. Donc à un quart de la population, on demande 10% de l'effort. Ça me paraît proportionné.
6: Car la contribution aurait pu être plus élevée encore si les deux leviers, désindexation et suppression des frais professionnels, étaient actionnés au maximum. L'économie réalisée atteindrait en effet 11 milliards d'euros. Le gouvernement a d'ailleurs prévu de passer par un décret sur le gel des pensions, ce qui permettrait au prochain chef de l'État de pouvoir par exemple étendre le dispositif aux retraites les plus basses sans passer par le Parlement. 1 milliard d'euros pourrait être ainsi économisé.
2: Aurélien Devernois. À Gaza, les bombardements israéliens sont quotidiens et continuent de rayer de la carte des bâtiments. L'enclave ressemble à un champ de ruines et on s'en rend encore un peu mieux compte depuis l'actualisation de Google Earth. C'était cette semaine avec de nouvelles images satellites qui montrent donc l'ampleur des dégâts, en particulier dans le sud de l'enclave. Olivier Four.
9: Dans le secteur de Rafah, rares sont les bâtiments qui sont encore debout. Les images satellites révèlent la destruction de quasiment toute la ville. Le quartier de Tal al-Sultan réduit à l'état de ruine. À de rares endroits, quelques bâtiments publics ont été épargnés, comme les bâtiments de l'université ouverte Al-Quds. Plus étrange, le stade de Rafah, progressivement occupé depuis 2024. Sur les images, une vingtaine de structures beiges en demi-tonneau et de nombreux pick-up blancs stationnés tout autour. Possible base arrière de l'armée israélienne ou de ses supplétifs dans la bande de Gaza. À Khan Younes, un village de tentes, parfaitement visible sur les images, on peut facilement en compter plus de 500. Vaste camp de réfugiés sortis de terre devant les immeubles dévastés. Dans le centre de la bande de Gaza, le quartier Al-Zahra, visé dès les premiers jours des bombardements israéliens après les attaques du 7 octobre, seuls 4 tours et 2 barres d'immeubles sont encore intactes. Enfin, ces révélations, après la publication par erreur par le service de cartographie israélien d'une série d'images SAT qui apportent la confirmation de la construction de bases israéliennes dans Gaza, des fortins à proximité de l'ancien point de passage de Karni, ainsi que de la localité de Jabalia, image brièvement mise en ligne et retirée à la demande des autorités israéliennes.
2: Olivier Four. L'Éthiopie accuse l'Érythrée d'actes d'hostilité et de belligérance. Elle a renvoyé 10 diplomates érythréens et a aussi fermé son ambassade à Asmara. Dans la foulée, l'Érythrée a annoncé la rupture de ses relations diplomatiques avec son voisin. Et cela alors que les combats se poursuivent dans le nord de l'Éthiopie entre l'armée et les forces rebelles. Une rupture diplomatique qui n'étonne pas René Lefort, il est spécialiste de la Corne de l'Afrique.
10: Le contentieux est très long, hein. Il remonte à des mois et des mois et des mois. Asmara et Addis Abeba s'égondissent d'injures. Addis Abeba abrite un mouvement qui s'appelle Blue Revolution, dont l'objectif affirmé est de faire tomber le régime à Asmara. Et surtout, à mon avis, ce qui a déclenché cette réaction éthiopienne, c'est que Asmara est accusé par Addis Abeba non seulement d'aider indirectement, mais même d'aider directement la rébellion armée qui est entrée en conflit ouvert à grande échelle avec le régime il y a quelques jours. Ce qu'on sait pour sûr, c'est que depuis la fin de la guerre de 2020-2022, qui a été menée conjointement par Addis Abeba et les Érythréens contre le Front populaire de libération du Tigré, c'est qu'il y a des troupes érythréennes qui sont restées dans une partie, l'extrême nord-est de la province du Tigray. Est-ce qu'aujourd'hui, il y aurait des hauts responsables militaires qui se trouveraient aux côtés de cette fameuse alliance rebelle pour la survie, pour des conseils militaires, voire un engagement direct de troupes érythréennes? Ça, pour le moment, on n'en a pas la preuve.
2: René Lefort avec Sofiane Amazian. C'est un emblème du Japon, le cerisier. Il est en danger, menacé par une espèce d'insecte invasive, le longicorne à col rouge, un coléoptère extrêmement vorace qui est en train de dévorer donc ses arbres fruitiers. Le gouvernement vient de lancer un plan d'urgence pour limiter les dégâts, Bruno Duval.
11: Dans ce jardin public, les troncs des cerisiers sont recouverts d'épaisses couches de fine plastique pour les protéger des longicornes, ou alors parce qu'il est hélas trop tard pour eux, comme l'explique ce responsable.
12: Ces cerisiers-là sont malheureusement condamnés, les larves de ce fichu coléoptère les ayant complètement rongées. Donc, dans ce cas, le plastique sert en fait à emprisonner ces larves, à les empêcher d'aller dévaster d'autres arbres, comme les pruniers magnifiques que vous voyez là. Pour autant, échapperont-ils à ce carnage ? Je suis très inquiet.
11: Deux fois par semaine, après la classe, ce lycéen et plusieurs de ses camarades vont chasser ces coléoptères, essayent d'en capturer le plus possible.
13: Sur le chemin de l'école, voir tant de cerisiers dépérir, ça nous fendait le cœur. Donc on s'est dit qu'on ne pouvait pas rester les bras croisés. Tout le monde doit se mobiliser contre ce fléau.
11: Mais l'éradiquer sera compliqué, selon cette experte de l'Institut de recherche sur les forêts.
14: Ces insectes se propagent, mais aussi se reproduisent à la vitesse de l'éclair, pouvant pondre jusqu'à 1000 œufs dans les arbres qu'ils attaquent. Dès lors, souvent des doses massives de pesticides sont hélas la seule solution, ce qui n'est évidemment pas l'idéal pour l'environnement.
11: Le longicorne fait désormais des ravages dans 22 des 47 départements de l'archipel. C'est 4 fois plus qu'au début des années 2020. Bruno Duval, Tokyo, RFI.
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16: Catherine Bush, de son véritable nom, est née en juillet 1958 à Bexley Heath en Angleterre. Elle est auteure, compositrice, interprète, pianiste, claviériste, danseuse et productrice de disques. La famille Bush vit dans une ancienne ferme près d'un étang dans la ville de Welling. C'est certainement dans ce cadre qu'elle puisera son inspiration. Sa mère est une ancienne danseuse de folk irlandais, son père pianiste. Kate est scolarisée à Baywood, mais s'ennuie. Toutefois, elle se distingue dans l'écriture et ses poèmes seront publiés dans le journal de l'établissement. C'est à l'âge de 11 ans qu'elle se passionne pour le piano et l'écriture de morceaux. À 13 ans, elle en aura déjà écrit une centaine. Le premier album de Kate Bush sort le 17 février 1978. Il est nommé The Kick Inside et sera certifié disque de platine par la British Phonographic Industry. Il se vendra à 1 million d'exemplaires. Le titre issu de cet album, qui marquera le début de sa carrière, est Wuthering Heights. Les paroles sont issues du roman Les Hauts de Hurlevent d'Emily Bronte, dont le titre original est Wuthering Heights. Kate y chante l'histoire d'un inceste entre une sœur nommée Cathy et son frère adoptif. La sœur, une fois morte, vient le hanter en lui disant « Je te détestais et je t'aimais en même temps ».

En 1980, sort l'album Never Forever, porté par le titre Babushka. Selon Kate Bush, la chanson raconte le désir d'une femme de tester la fidélité de son mari. Elle prend alors Babushka comme nom de plume et écrit à son mari en se faisant passer pour une jeune femme. Dans le clip, on peut voir la transformation de Kate qui au début est habillée en noir et porte un voile, et lors du refrain, se transforme en femme sexy en étant en jarretière et en soutien-gorge.

Le 5 août 1985 sort le titre Running Up That Hill, A Deal With God, extrait de l'album House of Love. Kate souhaitait que le titre soit A Deal With God tout simplement, mais la maison de disques EMI l'a refusé. La mention sera mise entre parenthèses. La chanson traite des relations entre les hommes et les femmes qui peuvent parfois être tendues. À la fin du titre, on pourra entendre des instruments du folklore russe superposés à des instruments classiques. Ceux-ci sont joués par son frère Paddy. Kate Bush sera même surnommée la sorcière du son.

En octobre de la même année sort le titre Cloud Busting, toujours extrait de l'album Hounds of Love. Dans cette chanson, Kate décrit les relations particulières entre un jeune garçon et son père, le psychologue William Reich, arrêté devant ses yeux et emprisonné. Il était l'inventeur d'une machine appelée Cloudbuster qui était censée faire pleuvoir à volonté. C'est en lisant le livre du fils Reich que Kate eut l'inspiration pour écrire les paroles de la chanson. Le clip a été tourné près d'Oxford en Angleterre et raconte l'histoire en images.

L'histoire d'un duo s'écrit en 1986 lorsque Kate chante aux côtés de Peter Gabriel, Don't Give Up. Dans cette chanson, les musiciens décrivent l'histoire d'un homme désespéré, au chômage, que sa femme tente d'empêcher de sombrer. Les couplets, chantés par Peter Gabriel, décrivent les sentiments d'isolement et de désespoir. Ceux chantés par Kate décrivent l'espoir et les encouragements.

Le titre, Hounds of Love, extrait de l'album du même nom, sort en février 1986. Il contient un échantillon du film Rendez-vous avec la peur de Jacques Tourneur. 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

Dans le milieu des années 90, Kate se fera plus discrète. Après avoir été acclamée et récompensée de nombreuses fois pour ses qualités d'écriture, de composition vocale et musicale, elle se met en retrait juste après avoir épousé le guitariste Dan McIntosh en 1992. Ils auront un fils. Elle reviendra cependant sur le devant de la scène au début des années 2000. La liste des récompenses pour cette artiste merveilleuse est impressionnante et à la hauteur de ses œuvres. Elle recevra, des mains de la reine Elisabeth II, la décoration de commandeur de l'ordre de l'Empire britannique pour ses services rendus à la musique en 2013.

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1: Focus sur le groupe Danger Danger. Danger Danger est un groupe américain de hard rock et de glam metal formé en 1987 à New York par le bassiste Bruno Ravel et le batteur Steve West. Ils recruteront trois autres musiciens dont le chanteur Ted Paulet, le guitariste Andy Timmons et le claviériste Casey Smith. Leur style s'inscrit dans la lignée de groupes comme Bon Jovi, Def Leppard et Warrant avec un son énergique et des mélodies accrocheuses. En 1989, ils sortent leur premier album éponyme, Danger Danger, qui rencontre un certain succès. Le premier titre, issu de cet album, est Bang Bang, qui raconte l'histoire d'un amour interdit et tumultueux. La chanson est connue pour son refrain entêtant et ses solos de guitare énergiques. Son clip, qui montre le groupe dans un univers coloré et typique des vidéos de l'époque, a également contribué à sa popularité.

Contrairement à l'énergie débordante de Bang Bang, Don't Walk Away est une ballade rock émotive qui parle de rupture et de regret. Les paroles expriment la douleur d'un homme qui ne veut pas voir partir la femme qu'il aime. Il la supplie de rester, se souvenant des moments heureux passés ensemble et espérant une seconde chance.

Le titre Naughty Naughty est toujours extrait de l'album éponyme Danger Danger en 1989. Il est l'un des titres les plus célèbres du groupe, tiré de leur premier album. Il représente parfaitement l'esprit du glam metal de la fin des années 80, avec des paroles pleines de sous-entendus et une mélodie accrocheuse. La chanson parle d'une relation passionnée et insouciante, typique des hymnes rock festifs de l'époque.

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1: 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Il est midi ici à Paris, 10h en temps universel.
2: Charlotte de Rouen.
1: Bonjour à toutes et à tous. 400 lycées fermés ce vendredi en France, conséquence du mouvement de colère qui agite les établissements scolaires depuis un peu plus d'une semaine. Les syndicats de lycéens sont reçus ce matin par le ministre de l'Éducation nationale. En Irak, le désarmement des groupes armés pro-iraniens prend plus de temps que prévu. Le Premier ministre a annoncé une nouvelle date butoir, mais elle semble déjà difficile à tenir. Explication à suivre avec Oriane Verdier. Alors que débute Octobre Rose, cette campagne annuelle de sensibilisation au cancer du sein, focus sur la Chine à la fin de cette édition, le pays est à la pointe de la recherche contre le cancer. Porte close dans un peu plus de 10% des lycées en France ce vendredi. 400 établissements sont fermés, selon le ministre de l'Éducation nationale, Édouard Geffray, qui rencontre ce matin les syndicats de lycéens. Les jeunes demandent plus de moyens pour l'éducation. Le mouvement s'est quelque peu enflammé hier, débordements et dégradations dans plusieurs villes. Le gouvernement a condamné des violences urbaines. Reportage à Marseille. De Zoé Cotin.
3: Au carrefour des réformés, les poubelles barrent la route. Les lycéens ont déplacé leur blocage sur un axe routier pour interrompre le trafic. Titouan rappelle les raisons de la mobilisation.
4: Il y a énormément de lycées où tout tombe en ruine, où le toit tombe tout simplement. Ils n'ont pas de chaises, ils n'ont pas de table. Et ça, c'est partout pareil. Ensuite, il y a eu la coupe budgétaire aussi. Enfin, par exemple, à cette rentrée, dans 50% des lycées publics en France, il manquait un professeur.
3: Face au regain de tension, Adèle s'étonne surtout du dispositif policier mis en œuvre face à des mineurs.
5: En France, mais c'est incroyable! Il y a un élève qui a perdu un œil, il y en a qui se font étrangler. Il y en a, il a perdu toutes ses dents parce qu'il s'est pris un tir de lacrymo à bout portant. Même nous, là, tout à l'heure, les keufs, ils étaient un peu violents, franchement, genre on s'est pris des coups. Il y en a une, elle s'est pris un coup de matraque dans la gorge et tout, alors qu'en fait, on est juste là pour demander nos droits.
3: Véran, lui, a vu un bus être incendié le matin même.
6: En fait, j'adhère pas à la violence, mais si on n'aurait pas eu autant de violence, il n'y aurait pas autant eu de médiatisation. Et s'il n'y a pas de médiatisation, il n'y a pas le gouvernement, ils vont pas se bouger.
3: Il déplore surtout de ne pas voir plus d'adultes parmi les manifestants quand eux se sont mobilisés pour les retraites. Zoé Cotin, Marseille, RFI.
1: Les étudiants, eux, ont rejoint le mouvement avec une trentaine de campus bloqués. Les organisations appellent à une poursuite des blocages avant une grande manifestation prévue mardi. En Ukraine, une attaque russe fait un mort et deux blessés à Kiev. Un immeuble résidentiel a été touché ainsi qu'une école et le pont sud qui enjambe le Dniepr. Selon le ministère russe de la Défense, ce pont servait à acheminer des troupes ukrainiennes et du matériel militaire dans la région du Donbass. Au Yémen, plus de 80 morts ces dernières 24 heures dans des combats à Taiz entre rebelles houthis et forces pro-gouvernementales. Les rebelles pro-iraniens essaient de s'emparer de cette ville. L'émissaire de l'ONU pour le Yémen s'est dite alarmée par l'intensification des combats. En Irak, désarmer les groupes pro-iraniens, c'était la contrepartie promise par Bagdad à Washington pour le départ définitif des troupes américaines. Si les derniers contingents américains ont bien quitté le territoire comme prévu mercredi, le Premier ministre irakien a annoncé une nouvelle date butoir pour neutraliser les groupes armés qui échappent encore au contrôle de l'État. Le 30 juin 2027. Mais même ce nouveau délai semble difficile à tenir, Oriane Verdier.
7: L'accord entre Washington et Bagdad avait été passé en 2024. L'objectif était de permettre à l'Irak de se libérer de cette guerre indirecte que se menaient les États-Unis et l'Iran sur son territoire. Un processus d'intégration à l'armée des groupes chiites, dont certains suivent la ligne de Téhéran, avait donc été lancé. Certains ont obtempéré, d'autres ont continué de refuser. L'agression israélo-américaine sur l'Iran l'Iran en février dernier, visait également leur position en Irak, ce qui a remobilisé les forces. Aujourd'hui, les autorités irakiennes affirment que le retrait américain du territoire prive ces groupes armés de prétexte pour conserver leur arsenal. Mais à l'inverse, leur départ leur laisse également plus de marge de manœuvre. Mercredi encore, les factions pro-iraniennes ont dit n'être tenues de respecter aucun calendrier ou accord pour remettre leurs armes à l'État. Difficile d'imaginer l'Iran accepter le désarmement de composantes de son axe de la résistance dans la région. Les gardiens de la révolution iranienne se sont d'ailleurs félicités du départ des États-Unis d'Irak, mais ils ont réitéré leur demande d'un retrait total des États-Unis de la région.
1: Oriane Verdier. Alors que les prix des carburants restent toujours très élevés à cause des conflits au Moyen-Orient, les États-Unis ont demandé hier aux Européens de puiser dans leurs réserves stratégiques pour faire baisser les prix. Demande qui intervient alors qu'une réunion d'urgence des pays de l'Union européenne sur le sujet est prévue justement ce vendredi. Le président français Emmanuel Macron appelle ce matin les pays du G7 à agir de manière concertée, sans restriction aux exportations. Emmanuel Macron qui s'est aussi entretenu avec le Premier ministre canadien et qui dit vouloir réunir dans les meilleurs délais une visioconférence pour assurer la coordination des mesures à prendre. Fin de citation. Au Canada, des élections générales de la province du Québec auront lieu lundi. Un scrutin qui pourrait bien rebattre les cartes. Le Parti québécois, le parti souverainiste, qui n'a plus gouverné depuis 12 ans, arrive en tête des sondages, Nafi Alibert.
8: Officiellement, le Québec vote lundi, mais les urnes sont déjà bien remplies.
9: Ben moi, j'ai été voté dimanche, par anticipation.
8: Près d'un électeur sur quatre a fait le même choix. Éric, lui, a donné sa voix au favori des sondages.
9: Ça devrait être pas mal, qu'est-ce qui se dit, non? PSPP.
8: PSPP, ce sont les initiales de Paul Saint-Pierre Plamondon, le chef du Parti québécois. Avec 30% des intentions de vote, la formation souverainiste recueille presque deux fois plus d'appui que la coalition Avenir Québec, qui est au pouvoir depuis 8 ans.
10: Nous, on prend rien pour acquis.
8: À 3 jours du scrutin, Paul Saint-Pierre Plamondon ne cherche plus seulement à consolider sa première place, il multiplie aussi les appels aux électeurs encore hésitants à lui donner un gouvernement majoritaire.
10: Donc on va travailler jusqu'à la dernière minute pour obtenir chaque appui, pour convaincre le plus grand nombre de Québécoises et de Québécois d'embarquer avec nous et de nous donner la chance d'avoir un 4 ans franc. Un mandat solide.
8: Une majorité pour appliquer son programme jusqu'à sa promesse la plus emblématique, un référendum sur l'indépendance du Québec, avec toutefois une échéance suspendue à Washington. Pas de référendum, a prévenu le chef souverainiste, tant que Donald Trump sera à la Maison-Blanche. Nafi Alibert, Montréal, RFI.
1: Taïwan reçoit ses deux premiers avions de combat américains. Des appareils F-16V reçus dans le cadre d'un accord entre les États-Unis et l'île qui cherche à renforcer sa défense face à la Chine. Taïwan qui reste très dépendante des livraisons américaines et subit une pression importante de la part de Washington pour consacrer davantage de moyens à sa propre sécurité. Un ruban rose sur la poitrine, c'est le signe d'Octobre Rose, cette campagne internationale qui sensibilise chaque année au cancer du sein, campagne qui permet aussi de récolter des fonds pour la recherche. Et s'il y a un pays qui s'illustre en la matière, tout cancer confondu, c'est la Chine. Le pays s'efforce de faire progresser la recherche car il enregistre à lui seul plus d'un quart des nouveaux cas de cancer qui apparaissent chaque année dans le monde. Les explications de Florence de Changy.
11: Chaque année, environ 5 millions de nouveaux cas de cancer sont diagnostiqués en Chine seulement. Mais cette manne de cas, qui est un défi pour les pouvoirs publics, explique aussi en partie les succès retentissants de la recherche chinoise, selon le professeur Jun Zhang, oncologue gastro-intestinal à Shanghai.
12: Ces nombreux patients présentent un potentiel considérable pour la recherche sur l'apparition, le développement, la progression et les métastases du cancer. Et nous nous efforçons également d'explorer des stratégies thérapeutiques toujours plus innovantes afin de contribuer à la lutte contre le cancer à l'échelle mondiale.
11: Depuis 2 ans, la Chine a devancé les États-Unis et l'Europe dans la mise au point de nouvelles molécules ainsi que dans le nombre d'essais cliniques. Pour les patients, les progrès sont concrets. Au département de radiothérapie du sanatorium, grand hôpital privé de Hong Kong, le docteur George Chu vante les mérites de la protonthérapie.
13: Auparavant, un patient atteint d'un cancer de la prostate devait se présenter 35 fois. Actuellement, nous menons un essai clinique avec seulement 2 fractions. Cela signifie qu'ils ne viennent que 2 fois et obtiennent le même résultat.
11: Florence de Chongy, Hong Kong, RFI.
1: Un mot de football avec ce 3e succès en 3 matchs du Portugal face au Danemark. Hier en Ligue des Nations, victoire 4-2 à Copenhague au lendemain du départ fracassant de Cristiano Ronaldo sur fond de tension avec le sélectionneur portugais. Restez avec nous sur RFI tout de suite, c'est 8 milliards de voisins avec lui.
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2: Focus sur Christopher Cross. Christopher Charles Gephardt, plus communément appelé Christopher Cross, est né en mai 1951 à San Antonio, au Texas. Il est auteur, compositeur, interprète de titres soft rock. Son premier album sort en 1979, intitulé Christopher Cross tout simplement, et rencontre le succès avec le titre Ride Like the Wind, qui se classe numéro 2 des charts américains. Dans celui-ci, Michael McDonald assure les chœurs. La chanson raconte l'histoire d'un hors-la-loi américain en fuite et qui cherche à rejoindre le Mexique.

Un an après, en 1980, sort la superbe ballade Sailing, deuxième extrait de son album Christopher Cross. Le titre arrive en tête des charts aux États-Unis et au Canada. Il remporte un Grammy Awards pour l'enregistrement de l'année, chanson de l'année et pour meilleur arrangement.

En 1981, sort le titre Arthur's Theme et c'est un autre gros succès. La chanson est extraite de la bande originale du film Arthur, réalisé par Steve Gordon. Arthur's Theme remportera le Golden Globe de la meilleure chanson originale. Christopher Cross sera nommé meilleur chanteur pop de cette année-là.

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1: C'est en 1986 que le groupe toulousain Gold sortira la très belle ballade Ville de Lumière, en hommage à la ville de Beyrouth, ravagée par 16 ans de guerre civile. La musique a été composée par Bernard Mazorik et le chanteur Émile Vandelmer, les paroles de Jacques Cardona. C'est une très belle version Maxi 45 Tours de ce titre que je vous propose tout de suite.

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1: Focus sur Robert Miles. Robert Consina, de son véritable nom, est un producteur et DJ italien. Il est né en 1969 en Suisse et mort à Ibiza en 2017. Son style musical a oscillé entre la dance et la trance dans les années 90. Il fondera le mouvement Dream en 1995 avec le titre Children, inspiré par des photos d'enfants victimes de la guerre que son père militaire lui avait montrées. Le titre fut un succès mondial avec 5 millions d'exemplaires vendus.

L'album Dreamland sort en 1996. Le deuxième extrait de celui-ci est le titre Fable, qui fut lui aussi un succès planétaire. 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

Enfin, le titre One and One, écrit par les compositeurs Billy Steinberg, Rick Nowels et Marie-Claire Dubaldo, est repris par Robert Miles avec brio. C'est Maria Neller qui chante sur ce titre.

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1: Focus sur le groupe Pretenders. Le groupe Pretenders est un groupe de rock anglo-américain formé en 1978 à Hereford en Angleterre. Il fut fondé par la chanteuse et guitariste Chrissy Hynde. Le groupe se distingue par sa combinaison de styles punk, new wave et pop rock. C'est en 1970 que Chrissy Hynde, originaire d'Akron dans l'Ohio, s'installe en Angleterre, attirée par la scène punk naissante. Avant de former The Pretenders, elle travaillait pour un magazine musical britannique. Elle était brièvement associée à des groupes comme The Clash et The Damned. En 1978, elle s'entoure du guitariste James Honeyman Scott, du bassiste Pete Farndon et du batteur Martin Chambers. Ils formeront ainsi la première incarnation du groupe. Le nom, The Pretenders, s'inspire de la chanson The Great Pretender des Platters. C'est en 1980 que le groupe devient célèbre dans leur premier album éponyme The Pretenders, qui connaîtra un immense succès grâce au titre Brass in Pocket. Écrit par Chrissy Hynde et James Honeyman Scott, Brass in Pocket parle d'assurance et de séduction. Le titre évoque une femme qui utilise son charme et sa confiance pour obtenir ce qu'elle veut.

Le second titre est la ballade Kid, sortie la même année en 1979. C'est un titre touchant qui parle des responsabilités et des peurs. Il met en avant les capacités de James Honeyman Scott à créer des mélodies riches et texturées. Les paroles, écrites par Hind, explorent la complexité des relations. Il est extrait de l'album The Pretenders.

Toujours en 1979, le groupe reprendra le titre « Stop Your Sobbing » écrit par Ray Davies. Ce morceau, porté par un son pop-rock léger, marque le début de la carrière des Pretenders et leur talent pour réinterpréter des classiques.

En 1981, sort le second album à succès, The Pretenders 2, dont est issue la ballade I Go To Sleep. Celle-ci fut écrite par le petit ami de Chrissie Hynde, Ray Davies, du groupe The Kinks dans les années 60.

Cependant, la vie du groupe est marquée par des drames. En 1982, le guitariste Jens Onnemann Scott décède d'une overdose, suivi un an plus tard par le bassiste Pete Farndon. Ces pertes bouleversent le groupe, mais Chrissy Hynde poursuivra l'aventure avec de nouveaux membres. Le titre Back on the Chain Gang sort en 1982 et sera écrit après la mort du guitariste James Onnemann Scott. Ce morceau émouvant reflète la douleur et la résilience de Chrissy Hynde. Les chœurs et le riff mémorables en font un classique intemporel.

En 1984, sort l'album Learning to Crawl, qui inclut des titres mémorables. Le premier est 2000 Miles, en 1983, qui est souvent perçu comme une chanson de Noël. Le titre raconte l'histoire de la séparation émotionnelle et physique. Il est sorti en hommage au guitariste Jens Onnemann Scott. Avec son ambiance mélancolique et ses cloches évoquant l'hiver, elle capture l'esprit de nostalgie et de perte.

En 1985, Chrissie Hynde et Ali Campbell, le chanteur de UB40, apportent une nouvelle fraîcheur au titre I Got You Baby. Ils mêlent la voix distinctive de Hynde au style reggae caractéristique de UB40. Le morceau, léger et chaleureux, met en valeur l'alchimie entre les deux artistes. Le titre était une chanson de Sonny & Cher en 1965.

Le titre « Don't Get Me Wrong » sort en 1986, issu de l'album « Get Close ». Ce morceau pop léger et enjoué est un hommage à la complexité des relations humaines. Les paroles oscillent entre amour et confusion, mettant en lumière les émotions contradictoires que l'on peut ressentir dans une relation. Le clip de la chanson, inspiré par la série télévisée « Chapeau melon et bottes de cuir », ajoute une touche de fantaisie.

En 1994, la ballade émouvante I Stand By You, tirée de l'album Last of the Independence, est coécrite avec Tom Kelly et Billy Steinberg. Ils sont auteurs de nombreux succès dans les années 80. Le titre est une déclaration de soutien inconditionnel avec des paroles universelles qui résonnent profondément auprès des auditeurs. Elle est devenue une chanson emblématique des Pretenders et a souvent été reprise.

Chrissy Hynde reste le cœur et l'âme des Pretenders. Avec une carrière s'étendant sur plus de 4 décennies, le groupe sera intronisé au Rock and Roll Hall of Fame en 2005. Ainsi s'achève cette émission.

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1: C'est en 1986 que le groupe toulousain Gold sortira la très belle ballade Ville de Lumière, en hommage à la ville de Beyrouth, ravagée par 16 ans de guerre civile. La musique a été composée par Bernard Mazorik et le chanteur Émile Van Delmer, les paroles de Jacques Cardona. C'est une très belle version Maxi 45 Tours de ce titre que je vous propose tout de suite.

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1: Focus sur John Osborne. John Osborne est une chanteuse, auteure, compositrice et interprète américaine, née en juillet 1962 à Anchorage, dans le Kentucky. La chanteuse a débuté sa carrière musicale dans les années 80, après avoir déménagé à New York pour étudier le cinéma à la New York University. Elle a cependant rapidement bifurqué vers la musique, après avoir chanté dans les clubs et les bars de la ville. Elle est devenue une figure de la scène blues et folk de Greenwich Village, s'inspirant d'artistes comme Etta James et Janis Joplin. En 1995, elle connaîtra un succès fulgurant avec l'album Relish, qui lui vaut plusieurs nominations Grammy Awards, notamment pour l'album et la chanson de l'année avec le titre One of Us. Bien que son succès commercial ait été moins important par la suite, John Osborne a poursuivi une carrière prolifique, naviguant entre le rock, le blues, le folk et la soul. Elle a collaboré avec de nombreux artistes, notamment The Funk Brothers, Bob Dylan et The Dead. Sainte Teresa est le titre d'ouverture de l'album Relish. La chanson raconte l'histoire d'une femme du quartier de Spanish Harlem, une figure à la fois maternelle et mystique, qui veille sur ceux qui vivent dans l'ombre. L'ambiguïté du texte laisse entendre qu'elle pourrait être une sorte de protectrice, une guérisseuse, voire une trafiquante de drogue. L'instrumentation et la progression dramatique de la chanson renforcent ce sentiment de mystère et de tension. Ce titre Sainte Teresa met en lumière le talent de John Osborne pour raconter les histoires captivantes à travers la musique.

En 1995, le titre One of Us est sans aucun doute la chanson la plus célèbre de John Osborne. Écrite par Eric Brazilian du groupe The Hooters, elle propose une réflexion spirituelle sur la nature de Dieu et la foi. Musicalement, le morceau One of Us repose sur une mélodie pop entraînante avec une instrumentation simple mais efficace.

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1: Bonjour à toutes et à tous à l'écoute d'RFI. En direct de Paris, il est 18h.
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1: 16h, temps universel. Nous sommes le vendredi 2 octobre. Voici les titres. La crise du logement en Espagne est loin d'être terminée. Sous pression de la colère des Espagnols, le gouvernement de Pedro Sanchez espérait faire passer deux nouvelles lois cet après-midi, mais les élus du Parlement ont majoritairement dit non. Sous les bombardements russes, les habitants de la ville de Kiev sont dans une situation dramatique. C'est le cri de Vitali Klitschko, le maire de la capitale ukrainienne. Dans l'actualité française, les organisations lycéennes et étudiantes appellent à poursuivre la mobilisation, faute de mesures concrètes, reportage à suivre. Et puis enfin, pour tenter de faire baisser le prix des carburants, les dirigeants du G7 ont décidé aujourd'hui de libérer des stocks jusqu'à 100 millions de barils de gazole et pétrole brut dans les 4 mois à venir. Voilà pour les titres, soyez les bienvenus. C'est un échec pour Pedro Sanchez, le chef du gouvernement espagnol. Les deux textes présentés devant le Parlement cet après-midi pour essayer de résoudre la crise du logement ont été rejetés par les députés, et ce, malgré la mobilisation de plus en plus importante dans la rue pour réclamer justement des mesures en faveur des locataires. Daniel Valo, bonsoir.
5: Bonsoir.
1: Pedro Sanchez espérait obtenir le soutien des députés dans cette crise majeure que connaît le pays. Il en a été tout autrement.
5: Oui, il a manqué quelques voix seulement à Pedro Sanchez pour obtenir le vote de ces deux décrets-lois, deux textes qui prévoyaient notamment le gel des expulsions jusqu'en 2023. Le gel, c'est-à-dire la suspension de l'augmentation des loyers également pour 2 ans et un durcissement des règles pour les locations de courte durée. L'enjeu était tel que Pedro Sanchez, avant le vote, a mis tout son poids dans la balance. Écoutez-le s'exprimer cet après-midi devant les députés espagnols.
6: Il vous revient de montrer que votre volonté de nuire au gouvernement ne l'emporte pas sur votre souci du bien-être des citoyens. Faites ce qu'il convient de faire, parce que dans le cas contraire, l'histoire vous jugera plus tôt que vous ne le pensez et plus durement que vous l'imaginez.
1: Daniel, le discours de Pedro Sanchez aura donc été inutile puisque les deux textes ont été rejetés.
5: Oui, les partis d'opposition, sans surprise, ont voté contre, mais à leur voix se sont ajoutées celles du parti Junts. La formation catalane soutient en temps normal la coalition formée par le socialiste Pedro Sanchez, mais elle a considéré qu'avec ces textes, le gouvernement allait aggraver la crise du logement au lieu de la résoudre. La mobilisation dans la rue va donc se poursuivre et avec elle, les rumeurs sur des élections anticipées réclamées à la fois par l'opposition de droite et par l'opposition d'extrême droite.
1: Explication signée Daniel Valo. En France, la colère des lycéens et des étudiants ne s'éteint pas. Nouveau blocage aujourd'hui un peu partout dans le pays. Les manifestations sont interdites aux abords des établissements, ce qui n'empêche pas les rassemblements. Comme aujourd'hui, devant l'entrée du lycée Blaise Cendrars de Sevran, près de Paris, où élèves, parents et professeurs se disent prêts à une longue mobilisation. Baptiste Coulon.
7: Ilias, 17 ans, est déterminé.
8: En fait, on se mobilisera tant qu'on ne sera pas écouté, tant qu'il n'y aura pas de vrai changement.
7: S'il se dit prêt à tenir, c'est parce qu'il y a chaque jour une raison supplémentaire d'être en colère.
8: Ils baissent le budget de l'éducation, ils voulaient rendre payant les classes prépa et les BTS. Bah, ils les ont enlevés, hein. C'est un autre colère. Donc tous les jours, il y a une colère.
7: Solidaires, certains parents d'élèves manifestent aux côtés de leurs enfants. C'est le cas de Suzanne qui multiplie les sacrifices depuis une semaine.
9: On prend des jours de congé, avec le travail on s'arrange. Il y en a qui sont là le matin, d'autres qui sont là plus après. On commence à travailler un peu plus tard.
7: Une réorganisation qui risque de durer si le mouvement s'éternise. Suzanne a anticipé cette possibilité et se dit prête à l'affronter.
9: On a toujours été présents et on sera toujours là. On fait ça, mais c'est pour eux. On veut qu'ils aient un avenir.
7: Mais comment faire durer la colère sans sans pénaliser scolairement les lycéens. Laurent, professeur de philosophie, connaît la méthode.
0: On peut se faire confiance collectivement pour diffuser des cours, pour mutualiser les enseignements avec d'autres collègues, faire en sorte que tout cela n'impacte pas trop la scolarité des élèves.
7: L'enseignant, comme d'autres, partage les revendications de ses élèves avec lesquels il fait front commun.
1: Faute de mesures concrètes, en sortant d'une réunion aujourd'hui avec le ministre de l'Éducation nationale en France, Édouard Geffray, les organisations lycéennes et étudiantes appellent à poursuivre la mobilisation dans les établissements scolaires avec notamment une journée de mobilisation prévue mardi prochain, le 6 octobre.
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1: Ce conflit en Éthiopie, l'Union africaine s'inquiète d'une régionalisation du conflit. Dans un communiqué, la commission de l'Union africaine a appelé l'Éthiopie, l'Érythrée et l'Égypte à faire preuve de retenue. Elle leur demande de s'abstenir de tout acte ou toute autre déclaration qui serait susceptible d'aggraver les tensions et compromettre la paix. Depuis maintenant plusieurs jours, dans cette région du nord de l'Éthiopie, la région du Tigré, rebelles et armées s'affrontent. La capitale d'Ukraine subit de nombreuses attaques russes. Son maire, Vitali Klitschko, déclare que la situation à Kiev est désormais dramatique. Il affirme que la Russie veut détruire sa ville. Il explique aussi qu'il n'est plus possible de vivre à Kiev comme si la guerre n'existait pas. Selon lui, les attaques russes causent de gros dégâts qui empêchent de vivre normalement. D'ailleurs, la dernière attaque russe a visé un immeuble résidentiel à Kiev, faisant un mort et deux blessés. On a aussi appris que pour se défendre, l'armée ukrainienne avait utilisé pour la première fois en conditions réelles un missile balistique appelé FP-7, une arme, Julien Chavanne, qui pourrait bien aider Kiev pour intercepter les missiles russes.
6: Un missile décolle de nuit quelque part en Ukraine avant de disparaître dans le ciel. L'Ukraine a testé pour la première fois un missile balistique FP-7 au combat, vidéo à l'appui. Volodymyr Zelensky l'a lui-même annoncé sur Telegram. On ignore où et quand le projectile a été lancé et s'il a visé une cible russe. Mais c'est un cap technologique franchi en très peu de temps pour l'Ukraine, décrypte Ulrich Bouna. Pour le chercheur associé à Eurocreative, avec le FP-7, l'armée ukrainienne pourra toucher plus durement l'ennemi russe.
3: Ça va permettre en quelque sorte de frapper plus fort pour les Ukrainiens avec désormais des missiles balistiques qui emportent des charges d'à peu près 200 kg d'explosifs comparativement à un drone qui arrive à 50, 100 kg maximum. Effectivement, vous pouvez frapper beaucoup plus durement les cibles que vous visez et vous pouvez les frapper aussi plus facilement. Il est beaucoup plus difficile d'intercepter un missile balistique qu'un drone, par exemple, ou un missile de croisière. Donc ça va permettre aux Ukrainiens de sans doute taper plus fort.
6: La question, c'est combien de missiles l'Ukraine a-t-elle en stock aujourd'hui? Il en faudra beaucoup pour affaiblir l'armée russe, sans compter que la portée du FP-7 reste limitée, entre 200 et 300 kilomètres. La prochaine génération de missiles balistiques ukrainiens sera la plus dangereuse. Le FP-9, qui n'est pas encore prêt, pourra frapper à plus de 800 kilomètres. Autrement dit, Moscou sera à portée de tir.
1: Nous sommes à présent à Tokyo, où pour entrer et rester vivre au Japon, les conditions pour les étrangers vont être de plus en plus difficiles. Le gouvernement japonais a décidé de durcir les conditions pour les étrangers qui souhaitent obtenir la résidence permanente. Face à l'augmentation du nombre d'étrangers vivant au Japon, le gouvernement de la première ministre Sanae Takashi a décidé de changer sa politique d'immigration. Les autorités annoncent plusieurs mesures. Frédéric Charles nous appelle de Tokyo.
4: Pour obtenir le statut de résident permanent, les candidats doivent prouver que leur revenu annuel est supérieur à la moyenne nationale. Ils doivent être capables de tenir une conversation courante en japonais. Un respect rigoureux des obligations fiscales et sociales, 30 ans de cotisation de retraite sont exigés. Plus de 4 millions d'étrangers vivent au Japon et le pays aura toujours plus besoin d'eux. La population vieillit, il y a pénurie de main-d'œuvre. Mais plus le nombre d'étrangers augmente, plus certains Japonais ressentent de l'anxiété, un sentiment d'insécurité, selon la Première ministre. Sanae Takaichi répond à cette inquiétude face à la progression d'un parti nationaliste qui décrit l'immigration comme une invasion silencieuse. Le patronat rappelle que le Japon aura besoin de millions de travailleurs étrangers supplémentaires d'ici à 2030 pour maintenir sa croissance économique. Frédéric Charles, Tokyo, RFI.
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Tout de suite, un point sur les années 80. Au milieu des années 80, c'est la mode des chansons caritatives. Chansons contre la famine en Éthiopie, avec Chanteurs sans frontières, Banded, Do They Know It's Christmas, Les Enfoirés, avec Les Restos du Cœur, enfin USA for Africa, We Are the World. De nombreux artistes connus feront partie d'un groupe éphémère, constitué pour la bonne cause. 22 artistes seront réunis pour le titre We Are the World, écrit par Michael Jackson et Lionel Richie.

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1: Focus sur le groupe ABC. Le groupe ABC s'est créé en 1980 à Sheffield dans le Yorkshire en Angleterre. Il est formé de 4 musiciens, Martin Fry au chant, David Palmer à la batterie et aux percussions, Stephen Singleton au saxophone et Mar White au clavier et à la guitare. Leur style musical a oscillé entre la new wave et la pop avec des rythmes très dansants. Leur premier album sort en 1982 et s'intitule The Lexicon of Love. Il atteint la première place des hits en Angleterre. En mai 1982 sort le titre The Look of Love qui fut un véritable succès. Il atteint la 4e place des ventes de singles en Angleterre et décroche la première place au Canada. Le clip est très coloré, inspiré des vieux films hollywoodiens.

Plus tard, en 1987, extrait de l'album Alphabet City, paraîtra le titre « When Smokey Sings ». Les paroles et le titre sont un hommage au chanteur de soul Smokey Robinson. Il se classera dans les 10 premiers du Billboard Hot 100 américain.

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2: Bonsoir à toutes et à tous, bienvenue dans ce nouvel opus de cette émission Maxi 45. Comme tous les vendredis 20h-21h, on se retrouve pour retrouver ces bonnes vieilles versions des années 80 jusqu'à 90. Et en vinyle, j'espère que vous allez bien, que vous avez passé une agréable semaine. Certainement en notre compagnie, vous nous écoutez en longueur de temps. J'imagine bien la chose. Eh bien, cette fois-ci, on va commencer par un groupe qui s'est formé en 1972. Et c'est l'association de deux personnes, de Daryl Hall et John Oates, qui formeront le duo Hall & Oates. Rien que pour notre plaisir, avec tous ces bons tubes qui sont de My List. Rich Girl, Private Eyes, I Can Go For That, etc. Et bien là, on va les retrouver en 1984 avec ce grand tube Out of Touch qui faisait partie de l'album Big Bang Boom et que l'on a retrouvé en Maxi 45, rien que pour vous, ce soir, sur Métropole. Allez, on est parti pour ce premier Maxi Out of Touch, All & Oates. C'est maintenant sur Métropole FM et nous sommes en direct. Allez, c'est parti ce soir.

Big Bam Boom à l'instant. Oh la note, c'est ce tube de 1984, Out of Touch, en version maxi 45. Rien que pour vous, ce soir. Allez, on reste dans les années 80, on part en 1982, et oui, ça ne nous rajeunit pas. Johnny Clegg sortait ce tube, Scatterings of Africa, un petit souvenir en hommage à Johnny Clegg. Ce tube fut un véritable carton pendant les années 80 et fut connaître Johnny Clegg et le groupe. Scatterings of Africa, on le retrouve en maxi 45 tout de suite sur Métropole.

Voilà, Paul McCartney, Michael Jackson en 1983, Say. Allez, on part en France en 1986, extrait de l'album Vivre, Vivre, Monsieur François Feldman, Rien que pour toi.

86, rien que pour toi. Et bien sûr, en version maxi, normal, puisque vous êtes dans l'émission maxi comme tous les vendredis, 20h-21h. Allez, on retrouve un très bon tube, Dusty Springfield, à l'instant. Et on reconnaît la patte de Chris Lowe et Elton Hunt des Pet Shop Boys avec ce titre In Private qu'ils avaient composé et enregistré pour elle, Dusty Springfield, une voix, une musique extraordinaire. Et bien c'est ce tube que je vous propose qui était sorti en 1989 et que l'on retrouve maintenant en version maxi.

À l'instant, une voix exceptionnelle, celle de Dusty Springfield, remixée par les Pet Shop Boys, Nelton et Chris Lowe, qui avaient conçu ce titre pour elle, qui, puisqu'ils en étaient fans, In Private en 1989, extrait de son album Reputation, qui était sorti en 1990. Allez, on retrouve Richard Page et ce tube mémorable des années 80. Quel tube ! Broken Wings, que l'on a retrouvé en maxi, et rien que pour vous, c'était les Mister.

S'il y a un titre des années 80 qu'il faut absolument avoir dans sa discothèque, c'est bien celui-ci, Mr. Mr. Broken Wings à l'instant, en 1985, et la voix de Richard Page qui est vraiment exceptionnelle. Et voilà, c'était rien que pour vous en version maxi 45 tours. Allez, on retrouve un autre grand tube de l'année 1985, Kate Bush, Running Up That Hill.

Extrait de son album Hounds of Love qui est excellent, à l'instant Kate Bush et ce tube Running Up That Hill qui a été maintes fois primé et qui s'est vendu à plus de 2 400 000 disques au Royaume-Uni. C'était en 1985, Kate Bush à l'instant. Allez, on part en Australie, on retrouve ce beau de groupe Midnight Oil. Originaire de Sydney, autour de l'album Diesel and Dust, qui était sorti en 1987, et bien c'est ce tube que l'on retrouve, The Dead Heart, c'était sorti en 1988, autour du chanteur Peter Garrett.

Très beau tube réussi de la formation australienne Midnight Oil autour du chanteur Peter Garrett et ce tube The Dead Heart qui était sorti en 1988. Rien que pour vous, en version maxi dans cette émission Maxi, comme tous les vendredis, 20h-21h sur Métropole. Allez, on part en 1985 et on retrouve Living in a Box. Eh bien, c'est le groupe Living in a Box, tout simplement, et c'est le Dance Mix que l'on retrouve ce soir.

Voilà, 1985 pour ce tube Living in a Box, et tout simplement le groupe Living in a Box en version Dance Mix pour cette émission Maxi 45. Bien, c'est le dernier tube déjà ce soir, et c'est Limé, le groupe Limé ou Lim, voilà. Babe, we gonna love tonight. Écoutez ce chef-d'œuvre. C'était sorti en 1982 et c'est un groupe qui nous vient du Canada.

0: Voilà, c'est avec ce tube de Limé qu'on se quitte. Baby, we're gonna love tonight en version maxi. Je vous souhaite une agréable soirée, un très très bon week-end à l'écoute de nos programmes sur Métropole FM. Bonne soirée à tous.
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1: C'est en 1986 que le groupe toulousain Gold sortira la très belle ballade Ville de Lumière, en hommage à la ville de Beyrouth, ravagée par 16 ans de guerre civile. La musique a été composée par Bernard Mazorik et le chanteur Émile Vandelmer, les paroles de Jacques Cardona. C'est une très belle version Maxi 45 Tours de ce titre que je vous propose tout de suite.

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